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3: 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Pour moi, c'est très fort de le faire à chaque fois sur scène et de voir que ça touche les gens et que ça rassemble tout âge, toute personne, tout type de société et qu'à la fin, quand on reçoit des messages qui rassemblent, bah, ça fait toujours chaud au cœur.

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0: Condition Jésaïre.
1: À 20h45.
2: Ouais, salut Medine, c'était Mélanie, Diams. Bah écoute, je t'appelais parce que je suis allé sur le forum du CSA, comme tu m'as dit, au sujet de ton album. Franchement, j'ai flippé. Franchement, c'est flippant comme certaines personnes peuvent être autant à côté de la plaque. Ils te prennent sérieusement pour un terroriste. On dirait que tu vas tout faire péter, tout ça. Bon, franchement, tu devrais leur faire un titre plutôt que de leur répondre individuellement parce que tu vas perdre du temps et comme ça, les prochains, ils seront avertis. Je sais ce que c'est, j'ai déjà reçu des mails assez bizarres, des gens qui pensent que j'ai des idées cheloues. Mais bon, je t'en transférerai quelques-uns, comme ça tu rigoleras un peu toi aussi. Bon, en tout cas, bon courage, vas-y, déchire tout et rappelle quand tu peux, ok? Ciao, à bientôt.

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1: Il y a 6 mois, c'était moi qui faisais l'édito de la radio d'État. On était le 10 octobre, 3 jours après l'attaque du Hamas. Je me rappelle que j'étais alors choquée d'avoir entendu sur France Inter une Israélienne dire « il faut détruire Gaza ». J'étais choquée de la violence du propos et du choix du journaliste à diffuser cette phrase alors que c'était un appel à une extermination. 6 mois plus tard, je me rends compte que l'appel de la petite dame était bien ancré et accepté par une bonne partie des Israéliens, mais également que le propos était totalement assumé par France Inter. Le Hamas a tué 1200 personnes. C'est un acte de barbarie. La réponse d'Israël est chaque jour un pas supplémentaire dans la barbarie. 6 mois de barbarie, avec des surprises mortifères presque tous les jours. 6 mois de barbarie là-bas, mais qui font ressurgir ici des affrontements violents comme un prolongement du conflit. Parmi les actes de violence, je pense à l'autorisation des manifestations des nazis ou les propos de soutien à l'État d'Israël par notre gouvernement ou également les menaces de mort pour les militants pacifistes. Dans toute cette horreur, il y a quand même une lueur d'espoir. Le mouvement international pour un cessez-le-feu en Palestine, un mouvement particulièrement porté par des étudiants en France, à Sciences Po, mais surtout aux États-Unis, où 2000 étudiants ont été arrêtés. À Dublin et à Barcelone, les étudiants ont obtenu l'arrêt de partenariat avec Israël. C'est très réjouissant, après ces années où l'on ne faisait que constater la montée de l'extrême droite partout dans le monde, de voir cette internationale révolutionnaire. Car si, j'avoue, les étudiants ne se revendiquent pas révolutionnaires, la détermination de nos États à nous faire taire ressemble très fortement à des impérialismes qui tremblent. Vous allez me dire que je surestime la portée d'un mouvement qui contient de tout et c'est vrai que je m'accroche à ce que je trouve d'encourageant. J'arrête là mes conjectures et vous propose un petit point d'histoire. Savez-vous comment le sionisme a commencé à se réaliser ? Pierre Stamboul, dans son livre « Contre l'antisémitisme et pour le droit du peuple palestinien », explique « Le sionisme vient de l'église évangélique ». Cette anecdote est délicieuse. Il s'agit des églises qui évangélisaient en Amérique du Nord, en Australie ou en Afrique du Sud. Dans leur interprétation des Saintes Écritures, Dieu a fait don de la terre d'Israël et de Jérusalem au peuple juif. Et donc, ils veulent restaurer les Juifs en Terre Sainte pour permettre le retour de Dieu et ensuite convertir les Juifs. Ces fadaises ont infusé et les dirigeants britanniques du début du XXe siècle ont kiffé. C'est le cas de Balfour, le premier ministre anglais, qui fait voter en 1905 une loi ouvertement antisémite qui vise les Juifs immigrés d'Europe de l'Est. Et en 1917, la déclaration de Balfour qui offre la Palestine aux sionistes. N'est-ce pas ironique que ce soit le sionisme chrétien pour faire revenir Jésus qui donne un premier corps au sionisme ? Mais ce n'est pas tout, puisqu'à ce moment de balbutiement d'Israël, tous les pires antisémites de la planète vont soutenir l'idée d'un État juif et surtout l'idée d'y envoyer leurs juifs. Ainsi, Pierre Stamboul cite plein d'antisémites français, russes ou même nazis. Bien sûr, ce n'est qu'un détail face à un autre problème bien plus grave. Israël s'est construit sur une terre habitée. On peut me retourner que je ne devrais pas parler de ce sujet parce que je ne suis pas juive. Excusez-moi. Ma mère n'est pas juive et faire partie du peuple élu se transmet par la mère. Parfois, j'ai envie de la... Le sionisme, c'est une question qui concerne avant tout les juifs révolutionnaires comme ceux du Bund et les juifs conservateurs qui voulaient la création d'un État juif. Or moi, je ne suis pas juive puisque selon la religion, il faut que ta maman soit juive pour être juif. Avec 50% de familles juives, des arrière-parents déportés, je suis une bâtarde. Du coup, je ne peux vraiment que me positionner sur l'autodétermination de mon peuple, le peuple des bâtards. J'avoue que ce n'est pas vraiment un peuple, nous n'avons pas de langue ou de culture commune. Mais comme les Juifs, nous allons-y, lançons-nous, nous aussi, dans le bâtardisme. Oyez, oyez, les bâtards et les bâtardes, ne construisons pas un état de bâtards de souche, non. Mais réclamons, où que nous soyons, l'égalité des droits. Et vive le bâtardisme sur la radio d'État. Salut l'État.
2: Salut Lise.
3: Salut Lise.
1: Vous acceptez mon projet de création d'état de bâtard ou...
3: Bah, tant qu'on
2: ouais, moi je serais plutôt sans état, mais après sans état. On va en reparler.
1: Ça marche. Ce soir sur la radio d'État, nous avons un invité de renom, Renaud. Bonsoir Renaud.
3: Oh, oui. Salut.
1: Réalisateur d'un podcast exceptionnel que France Culture nous envie, enfin une partie de Radio France, et dont vous aurez la chance d'avoir un extrait en exclusivité et avant France Culture. Bonsoir Renaud, bonsoir tout le monde, bonsoir Aurélie, Cécile, Claire et Thierry.
2: Salut.
1: C'est
2: salut.
1: Parti, la radio d'État, ça commence maintenant.
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0: suis né le 14 juin 1949 à Albertville. On m'a dit que c'est ma maman qui m'a dit, elle m'a expliqué qu'elle a attendu trop longtemps pour que je sorte de son ventre. Et ça m'a fait noyer tous les nerfs moteurs.
1: Tu es allée à l'école, Violette?
0: J'ai fait toutes mes petites classes à la maison. Et l'hiver, on m'emmenait avec la luge. Mon papa, il avait confectionné une petite chaise qu'il avait fabriquée lui-même et mise sur la luge pour pouvoir venir. C'était des jeunes du village qui venaient me chercher. Une classe normale avec des collègues normaux. Parce que quand j'étais petite, quand on me tenait, je faisais quelques pas.
1: Tu habitais où?
0: J'habite à la campagne, à 22 kilomètres de Albertville. C'était une grosse ferme.
1: Que faisait ton papa?
0: Il était agent des routes. Breveté. C'était lui qui était chargé d'aller chercher ses collègues le matin pour savoir s'il y avait la neige ou pas, s'il fallait déneiger. Maman, elle n'a jamais travaillé. Elle s'occupait de moi et de la petite ferme qu'on avait. Et ben moi, je faisais de la lecture, des mots mêlés. Puis j'avais une copine en bas dans le petit chat. En bas, elle avait des enfants. Alors ses enfants venaient jouer aux cartes avec moi. On jouait aux mille bornes. On jouait à plein de choses. On peut appeler ça. Il y a des trous, et avec un crochet, on avait des morceaux de laine. Il fallait faire un nœud, et on battait dans la laine dans le crochet, et après, on battait dans le trou. Ça faisait joli, ça pouvait faire des descentes de nœuds. Moi, j'étais bien, moi, dans ma femme. D'ailleurs, mon papa, il voulait que je sois toujours avec eux, mais ma maman, non. Pour qu'ils profitent de moi, j'étais leur fille. Comme j'étais toujours dans les structures, ils profitaient pas beaucoup de moi. Et moi, pareil, je m'ennuyais d'eux.
1: Pourquoi tu as dû partir en institution?
0: Elle disait, le jour où on n'est plus là, elle va être perdue. Il va falloir qu'elle s'habitue dans des structures. Ça va pas être facile pour elle. Et avec un peu de recul, et je comprenais mon père, mais avec un peu de recul, je comprenais ma mère parce que je me disais, si elle dit ça, c'est qu'elle a raison. Et que quand ils seront plus là, au moins je saurai me débrouiller le plus possible. Je pense que ma mère, elle a fait un bon choix. Il faut s'habituer petit dans les structures, sinon on ne s'habitue pas.
2: Voilà, alors Renaud, du coup, on vient d'écouter... une partie de l'enregistrement que tu as réalisé avec Violette. Est-ce que tu peux nous dire qui est Violette et puis comment est-ce que vous vous êtes rencontrés?
3: Alors Violette, c'est une dame qui, qui vit dans un foyer d'accueil médicalisé et que j'ai rencontrée en séjour de vacances. Donc j'étais accompagnateur de vacances pour elle et son compagnon. On est parti en séjour pendant 15 jours et le séjour s'est passé de manière assez compliquée, notamment pour son compagnon. Et on a beaucoup échangé sur son, comment dire, sur sa situation, sur sa vie au foyer, sur la vie qu'elle avait, sa vie de couple, sa vie personnelle. Et quand le séjour s'est arrêté, bah on a gardé contact et je lui ai proposé qu'on enregistre régulièrement donc son histoire. J'ai pu obtenir un financement d'aide à l'écriture qui m'a permis de pouvoir acheter un petit peu de matériel d'enregistrement et surtout pouvoir louer un véhicule pour pouvoir sortir du foyer parce qu'effectivement il est impossible de pouvoir l'enregistrer dans le foyer pour parler des difficultés qu'elle a pu rencontrer dans sa vie. Donc on est sortis, on est allé au restaurant.
4: Oui, raconte-nous un petit peu comment ça se passait. Est-ce qu'on entend un peu les bruits de resto au début du son Raconte-nous un peu ces moments-là.
3: Eh ben, faut se dire que dans un foyer, on bouffe de la merde matin, midi et soir, et que Violette est quelqu'un qui apprécie beaucoup manger. Donc la première chose qu'on a fait, c'est de sortir dans un bon resto lyonnais et en bon amateur, un amateur non éclairé d'enregistrement audio, ben, j'ai pensé que c'était une bonne idée de l'enregistrer dans le restaurant. Donc ce qu'on entend, c'est le bruit du restaurant, mais ouais. Tous les échanges qu'on a eus pendant le repas étaient complètement inaudibles. Donc l'enregistrement a lieu à un endroit et c'est l'ambiance sonore de nos repas que j'ai gardé.
4: De vos rencontres.
2: Voilà. Et du coup... Oui, le financement a servi à financer ces moments de resto.
3: Voilà, financer restaurant, sortie, la location aussi du véhicule, et puis des sorties assez nombreuses. On a pu aussi aller s'acheter à manger. Je l'ai emmené chez mes parents qui ont une maison accessible. On a fait des fondues, des raclettes. Voilà, on a pas mal mangé, pas mal fait de shopping aussi avec elle. Parce que c'est quelque chose qu'elle n'a pas l'habitude de faire, ou alors uniquement dans le centre commercial qui se trouve pas très très loin de son foyer. Là, on a pu faire des sorties dans les magasins qu'elle souhaitait, oui, faire des emplettes.
2: Parce qu'en fait, Violette, ce qui est intéressant, c'est que, ce qui est frappant, quoi, c'est que finalement, elle a, durant toute sa vie, elle a un peu fait le tour de France des institutions. Elle en a connu un grand nombre, en fait. Et on se dit que c'est vraiment un témoignage, comme l'a dit Lise, tout à fait exceptionnel, parce que les personnes institutionnalisées, en fait, on ne les entend jamais.
3: Alors oui, on ne les entend jamais, parce que souvent, les vies dans ces foyers, que ce soit pour les enfants, c'est dans des IME, dans des instituts médico-éducatifs, et puis après adultes, dans des maisons d'accueil spécialisées, des foyers d'accueil médicalisés, c'est des lieux qui sont complètement à l'extérieur de la cité, où personne ne pense même à aller voir ce qui s'y passe. Et effectivement, le fait qu'elle ait passé toute une vie, son témoignage, il est aussi intéressant parce qu'elle fait partie des rares personnes dans le foyer où elle est qui a une communication relativement compréhensible au niveau... elle n'a pas de difficultés motrices au niveau de la mâchoire pour s'exprimer. Il n'y a pas de difficultés non plus pour trouver ses mots et pour aller chercher en mémoire ses souvenirs. Donc c'est effectivement un témoignage intéressant parce que soit les personnes sont privées de communication verbale pour des raisons de handicap, soit elles le sont pour des raisons d'enfermement et de ségrégation, finalement.
4: Alors justement, je vous propose qu'on écoute une autre partie de l'interview de Violette qui va raconter un petit peu son parcours dans les institutions.
5: Très jeune dans ta vie, vers 8 ans.
0: Oui.
5: Il a fallu que tu quittes ta famille pendant toute l'année.
0: Oui. Ils ont perdu leur cas. J'arrive à marcher. Comme moi, je savais que je ne marcherais jamais.
5: Donc, mais tu es quand même allée à Garches
0: Pour leur faire plaisir, leur montrer que je faisais des efforts. Parce qu'ils ont fait des efforts pour moi. Alors.
5: Et à Garches, c'était quoi comme rééducation
0: Ils essayaient de me faire marcher avec des appareils. Il m'avait mis un set, ça s'appelle, un appareil qui prenait les jambes jusqu'à la taille. Il essayait de me faire marcher avec. Il y en avait une qui me mettait au bord de la fenêtre. Elle me disait, regarde en bas. Moi, j'avais peur de tomber parce que j'avais pas... Mon handicap, c'est l'équilibre. Alors, elle me laissait toute seule.
5: Toute la rééducation à Garches, l'objectif, c'était...
0: La marche.
5: Il fallait que tu marches. C'était l'objectif de tes parents, c'était l'objectif des éducateurs, des soignants, tout le monde. Et toi ?
0: Moi, non.
5: Mais toi, tu savais que ça ne marcherait pas ?
0: Oui, et moi, je savais, mais je le faisais quand même. Je disais, on ne sait jamais. Il y a peut-être un espoir. Parce que quand j'étais plus petite, je me disais quand même, ça serait bien si j'arrivais à marcher. Mais... Moi, les médecins m'avaient bien dit qu'il fallait que je fasse ma vie en fauteuil, alors j'étais pas surpris.
5: Et après, tu es allé à Bicêtre, tu m'avais dit.
0: Oui.
5: Alors, qu'est-ce que c'était que Bicêtre ?
0: Bicêtre, c'était un centre de rééducation, mais vraiment... Comment... Rien de... C'était plus... La monitrice, elle me grippait avec une épingle. J'ai jamais compris pourquoi. Quand j'allais à la maison, maman me disait, t'es toute griffée, qu'est-ce qui se passe? Et moi, j'osais pas dire, parce que j'étais petite.

0: Donc, tu as fait comme ça plein de foyers dans ta jeunesse.
1: Ouais.
0: Puis un jour, tu es allé vers un CAT.
1: Ouais. C'est un centre d'aide par le travail. Ils m'ont mis directement. Ils m'ont fait faire un stage de diction pour être au téléphone.
0: Standardiste.
1: Standardiste.
0: D'accord.
1: J'aime beaucoup parce que j'aime beaucoup le contact avec les gens. Et j'aime beaucoup. Ça me plaît beaucoup. Le travail avait l'air sympa, mais. Comment ça s'appelle? L'hébergement n'était pas toujours facile. Parce que comme je ne peux pas m'habiller seule et que les éducs ne voulaient pas m'habiller, eh ben, il fallait que j'attende leur bon vouloir. Bon. J'attendais d'abord. Qu'on vienne me lever, qu'on vienne m'aider. Elle me donnait mes vêtements, puis elle partait. Alors un jour, la colère m'a prise. Elle est la même qui me descendait tout mon placard. Et tous les jours, elle me descendait mon placard. Alors un peu ça va. Et je lui dis après, je lui dis, tu sais, ce que tu fais là, ça donne du travail à toi, mais pas à moi. Parce que moi, je peux pas. Elle vidait le placard.
0: Elle jetait tout au sol?
1: Ouais. Elle me le demandait de les remettre.
0: De ranger le placard qu'elle avait elle-même dérangé.
1: Oui.
0: Ça se finissait comment?
1: Eh ben, j'ai eu la patience. Et puis un jour, j'étais tellement en colère. Je lui dis, tu vois, je l'ai prise par la main, puis je lui dis, on va aller voir le directeur et savoir. Qui c'est qu'aura raison, si c'est moi, si c'est toi. Et on est parti voir le directeur. Le directeur, il m'a dit, il a donné raison à moi. Et elle a été mise à la porte.
0: Tu vas à Aix-les-Bains, à Rennes-Hortense.
1: Ouais. Là, pour passer l'hiver. Parce qu'en attendant, l'ouverture du foyer de merde. C'était un centre de cure. Un centre de cure, hein.
0: Ouais.
1: Bon, y a... Déjà, ils voulaient pas qu'on mette un maillot de bain pour aller dans les piscines. Alors ça, moi, déjà, ça passait pas pour moi. On était allongés sur un brancard. Et on avait juste un drap qui nous couvrait pour passer les couloirs. À la piscine, ils voulaient pas qu'on mette de maillot de bain pour aller à la piscine. Moi, je leur ai dit, vous voulez pas, ben je viens pas. Et ils ont pas insisté longtemps. Le lendemain, je suis venue avec le maillot de bain, mais ils me l'ont fait quitter. Et ils acceptaient vraiment pas. Le brancardier, quand il venait me chercher, quand il m'a ramené dans ma chambre, la fenêtre était ouverte. Et, la porte est refermée. Il essayait de me toucher. Et quand je dis ça à mes parents, mon papa, il était pas content. Il a gueulé, il dit... Dire qu'on confie nos enfants à des structures qu'ils sont même pas capables de respecter.
0: Qu'est-ce qui est arrivé à ce brancardier?
1: Eh ben, après, ils l'ont changé, ils l'ont mis avec les draps.
2: Voilà, donc Renaud, on est de retour avec toi sur le plateau. Donc là, on a fait une petite compilation un petit peu hein, des témoignages de Violette. On voit quand même que les institutions sont des lieux de violence répétées. À ton avis, pourquoi?
3: Ben d'abord parce que ce sont des lieux séparés. L'ONU parle de lieux de ségrégation. C'est pas pour rien. Et forcément, quand on n'est pas sous le regard... Alors déjà, la violence institutionnelle existe dans les institutions... normal ou en tout
2: général,
3: cas dans les institutions en général comme l'école, comme l'armée, comme toutes ces institutions, mais là on parle d'institutions qui sont séparées, qui ne sont spécifiques que pour certaines personnes, et du coup on retrouve des violences exacerbées puisqu'elles peuvent s'exercer en toute impunité, mmh. et qu'il y a un rapport aussi de domination qui peut s'exercer de manière assez facile. C'est ce qu'on peut entendre dans les propos de Violette, notamment autour de ce que peut faire le brancardier. Et voilà, oui, c'est d'abord lié au système ségrégatif, et puis ensuite, sur la dimension que je pense que des personnes mal intentionnées savent exactement quel métier faire pour exercer des violences, notamment des violences sexuelles.
4: En fait, là, dans ce que dit Violette, en fait, on voit que bon, ben, l'existence de ces structures... Elles sont motivées par le fait de, ben, voilà quoi, le fait de guérir leur apport thérapeutique. Elle est allée à Garches en sachant pertinemment qu'elle ne remarcherait pas, mais il y a passé des années. Et puis l'autre justification de l'existence de ces institutions, c'est que c'est censé être des lieux de protection. Or là, on voit que s'y exerce une grande violence. Et à ton avis, pourquoi est-ce que ces structures, finalement, elles existent encore si elles sont aussi inutiles ?
3: Parce qu'elles sont, je pense, d'abord et avant tout à destination des entourages des personnes et qu'elles sont là pour soulager les personnes de l'entourage, notamment bah, ici de Violette. Et Violette, d'ailleurs, le dit dans le premier enregistrement que c'était un peu pour...
2: Pour faire plaisir.
3: Pour faire plaisir à ses parents. Et que c'est aussi ça, et qu'elle sait qu'elle risque d'être un poids pour eux, puisqu'on sait aussi qu'il n'y a pas de solidarité collective, et que si elle restait dans sa famille, ça pèserait uniquement, et on l'entend d'ailleurs, hein, c'est son père qui veut qu'elle reste à la maison, parce
2: bien
3: que
2: sûr,
3: c'est pas son père
2: c'est pas
3: qui
2: s'en occupe, ouais. Évidemment.
3: Du coup, il y a ces éléments-là, et après, moi, là où je me questionne, c'est je pense qu'il y a aussi cette idée que les violences qui s'y exercent, elles sont tues. Ouais. Du coup, là, on en parle aujourd'hui, mais de manière générale, ça ne sort pas.
2: Ça ne sort pas du tout. Et ouais. à quand le MeToo dans les institutions
3: Et comme dans beaucoup de choses, on le voit aussi, c'est tant que ça n'est pas dit et tant que ça n'est pas verbalisé, du coup, ça n'existe pas. Du coup, il n'y a pas de violence en institution.
2: Ouais.
3: Mais à la limite, même les institutions en elles-mêmes n'existent pas. Personne n'y va. Donc,
4: Et le paradoxe aussi que tu évoquais, c'était le fait que ben, voilà, c'est les femmes en particulier sont susceptibles d'être victimes de ces violences. Et en même temps, la vie de couple est tout à fait très contrainte, voire impossible. Et Violette aussi en a témoigné.
3: Alors Violette, par exemple, n'a jamais pu dormir avec son compagnon, qui est décédé depuis, en dehors des vacances.
2: Puisqu'elle est restée très longtemps, je crois qu'elle a une très longue histoire d'amour, c'est
3: oui,
2: ça, avec son compagnon.
3: Plus de... Alors, selon les jours et selon sa mémoire, on est autour d'une vingtaine, entre 20 et 25 ans. Elle a vécu avant une histoire violente avec un compagnon dans un foyer où ce compagnon s'occupait d'elle, c'est-à-dire s'occupait des transferts, notamment pour le coucher, pour le lever, alors qu'il était violent avec elle. Donc les personnels se reposaient sur son compagnon violent pour sous-traiter des actes de vie quotidienne. Et effectivement, dans les propos de Violette, ce qui ressort, c'est qu'elle semble avoir vécu plus d'agressions sexuelles que de relations affectives consenties.
4: Et puis, ce qu'on entend aussi dans son témoignage, et qu'on a tendance à oublier, c'est que ces institutions, ce sont aussi des lieux de travail pour les personnes handicapées elles-mêmes, qui sont ouvrières et ouvriers.
1: C'était des divines qui nous donnaient du travail. C'était jamais pareil, soit des seringues qu'il fallait nettoyer. C'était jamais pareil. Il y avait des petites vis à mettre en sachet. Comme il y avait moi qui savais compter, c'était moi qui comptais. J'ai demandé au chef s'il n'avait pas d'autres choses plus de... Parce que les vis, ça me parlait pas. Moi, alors j'ai travaillé plus de 20 ans à la lingerie. On m'a fait faire des stages d'abord pour voir si j'étais capable, si ça me plaisait. Et ben les premières nuits, je rêvais que de bassines de linge, que de bassines de linge. Si on avait un petit salaire, mais pas beaucoup. Et avec l'argent que j'avais, ça me permettait de faire mes sorties, mais...
0: Pourquoi? Qu'est-ce que tu pouvais faire à l'époque que tu ne peux plus faire maintenant?
1: On sortait, j'étais pas sous curatelle, je gérais moi-même. C'était les éducs qui faisaient les papiers. Et l'argent, je gérais moi-même, ouais.
0: Et aujourd'hui, tu peux plus?
1: Non. Ah, non. Ils ont dit qu'ils ne faisaient plus les papiers, qu'ils n'avaient plus le droit de faire les papiers, qu'il fallait... Tout le monde était sous tutelle ou sous curatelle, et moi, je ne voulais pas. Je leur ai dit, c'est pas arrivé à 72 ans que... On va mettre sous curatelle, mais j'ai pas eu le choix.
2: Donc voilà, Violette, elle a pas eu le choix de passer en curatelle à plus de 70 ans. Les institutions, là, on le voit aussi, elles organisent finalement la dépendance. Elles, pour perpétuer un peu ce modèle avec ces micro-violences là dans le quotidien. Est-ce que tu peux nous donner quelques autres exemples de ces violences du quotidien qui sont faites aux personnes?
3: Oui, alors il y en a qu'on peut prendre sur, par exemple sur les repas. Le compagnon d'Hélène avait des problèmes de déglutition pour avaler, donc il mangeait uniquement mixé. Et du coup, c'était un repas, donc comme tu disais tout à l'heure, un repas infâme d'une société de restauration collective qui amenait donc directement des repas mixés, généralement des soupes ou des purées qui étaient mises en barquettes plastiques. Pour économiser la vaisselle, on ouvrait simplement, les personnels ouvraient la barquette, ouais, et donnaient à manger aux compagnons de Violette à même la barquette en plastique. Chose que moi, par exemple, je ne fais pas avec mon chat.
2: Ouais,
3: mon chat
2: a
3: une gamelle, ouais. Et le compagnon de Violette n'avait pas. Donc c'est ce type de micro-violence. Il y a une violence qui est très difficile à vivre pour Violette. C'est que les personnels, les veilleuses de nuit, refusent depuis quelques années de coucher les résidents. Donc c'est les éducateurs et les aides-soignants, avant de partir en fin de journée, qui les couchent.
2: Donc
3: Hélène se retrouve parfois au lit vers 8h, ouais, entre 8h et 9h30. Pour quelqu'un qui aime surtout socialiser, qui aimerait passer des soirées, ouais, avec les autres, mmh, voire même devant la télé, à regarder des émissions à plusieurs, et tous les résidents se retrouvent chacune, mmh, dans leur plumard à une heure où des enfants de 8 ans ne sont pas encore couchés. Quoi.
2: Ouais, c'est aussi l'arbitraire qui règle en permanence, quoi. L'arbitraire des décisions de la structure.
3: C'est plus que l'arbitraire, c'est le confort des travailleurs d'abord, avant le confort des résidents.
2: Ouais, ok.
4: Et puis, Violette, elle ne peut pas... là, tu viens de nous présenter l'entretien. Ce qui aurait été quand même super, c'est que vous veniez tous les deux. Et évidemment, ça n'a pas été possible. Alors, est-ce qu'au moins, Violette, elle peut écouter l'émission?
3: Alors, Violette n'écoutera pas l'émission en direct parce qu'elle n'est pas sur la région de Clermont. Mais je lui ferai écouter moi-même l'émission la semaine prochaine. Donc... Violette, je t'embrasse, tu peux embrasser le moi du futur qui est à côté de toi. Et donc elle entendra bien l'émission et je suis sûr qu'elle sera très contente de s'entendre et de vous entendre parler d'elle.
2: Et en tout cas, on la remercie beaucoup chaleureusement.
4: Oui. On la salue, voilà.
3: Et puis merci pour avoir diffusé sa voix.
4: Merci à toi.
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0: Et de retour dans la radio d'État sur Campus Clermont, on vient d'écouter le morceau, alors j'espère que je le prononce bien, Shalag, interprété par Toumaj Saleji et Justina, ces deux artistes iraniens, deux porte-voix du mouvement de contestation contre le régime, et particulièrement depuis la mort de Mahsa Jina Amini à la suite de son arrestation par la police des mœurs en septembre 2022. On avait parlé de la situation là-bas dans l'émission de janvier 2023 déjà, où on avait reçu Parsa Youssefi, qui est iranien et étudiant à Clermont. Donc on peut réécouter l'émission sur la radiodieta.org.
1: Spéciale dédicace du Jean-Marie.
2: Non, ah là là, il est bon.
0: C'est le professionnalisme. La situation là-bas, malheureusement, elle ne s'est pas améliorée. Le régime profite entre autres du carnage en cours à Gaza et de l'indifférence générale pour continuer d'augmenter la répression à l'égard de sa population et tout particulièrement des femmes. Et récemment, Toumaj, qu'on vient d'écouter, a été condamné à mort par le régime pour sa participation et son encouragement à rejoindre le mouvement. Alors, il n'est pas le seul dans cette situation, mais il y a des appels là de différentes organisations, ainsi qu'une tribune d'artistes, d'écrivains et de militants qui ont appelé nos gouvernements à demander sa libération. Alors, pour suivre un petit peu plus ce qui se passe là-bas, je vous encourage à regarder et à suivre le compte Lettres de Téhéran, lettre au pluriel sur Twitter et sur Instagram.
3: Tu peux rester, pas de problème. Je suis même content que tu sois venu chez nous. J'aimerais bien que tu restes. On va manger des chips.
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5: C'est fini. Je vous quitte. Cette décision vous surprendra sûrement, mais c'est ainsi. Pour qu'une relation marche, il faut que chacun réagisse aux besoins de connexion de l'autre. Si l'autre a une attente, une requête, une invitation pour se connecter, il faut prendre le temps de se connecter à lui, lui offrir une conversation honnête et bienveillante, écouter, comprendre, admettre ses torts si besoin, trouver le chemin qui nous mène à l'autre et lui permettre de nous rejoindre quelque part, lui montrer que ce qu'il dit, ce qu'il vit, ce qu'il ressent est important à vos yeux. Prendre le temps de lui donner le temps qu'il mérite. Et vous n'avez pas réagi à mes attentes. Mes messages, mes posts, mes lettres, mes pétitions, mes slogans, vous les avez ignorés complètement. Vous avez vaguement fait semblant d'entendre, mais vous me l'avez fait à l'envers avec les réformes qui ont suivi derrière. Et petit à petit, mon compte en banque émotionnel s'est vidé. L'amour ne se crie pas, il se prouve. Je ne crois plus en votre amour. Ou du moins, je crois que votre amour ne ressemble pas au mien. Car quand on aime, on ne peut pas supporter la souffrance. Vous ne pourriez pas laisser dormir les enfants dans la rue, vous ne pourriez pas laisser les malades sans médecin, vous ne pourriez pas laisser des enfants sans classe, sans maîtresse, sans avenir, vous ne pourriez pas laisser des adultes sans la possibilité de travailler, vous ne pourriez pas laisser la police tuer, vous ne pourriez pas regarder un génocide se faire en silence. Vous n'êtes que domination, pouvoir et contrôle. Vous êtes narcissique. La politique ne vous intéresse pas. Ce qui vous intéresse, c'est votre réussite, c'est votre UBM. Unité de bruit médiatique, c'est votre poste, c'est votre pouvoir, c'est d'être invité au sommet de Bilderberg, c'est d'être pote avec les plus dominants des dominants, c'est d'assurer votre assise pour que personne ne remarque votre inconsistance. Aujourd'hui, je vous quitte. C'est un concept pas évident pour un puissant. Un jour, je suis à vous, mon corps, ma peau, ma voix, mon temps, mon attention. Vous êtes celui qui possède, celui qui est sûr de son assise, celui qui a gravi, celui qui a acquis, et aussi celui qui a oublié que rien n'est éternel. Et vient la rupture, ce qui a été ne sera plus. Et c'est impossible de savoir la suite, c'est impossible de s'imaginer le rien, c'est impossible de deviner quelle sera votre réaction face à la disparition de l'autre. Du manque, de la tristesse, du soulagement, tout ça, plus autre chose, quelque chose que vous ne pouvez pas prévoir, le déséquilibre. Et parfois le déséquilibre ce n'est rien. Et parfois, on se

relation qui veut durer et sans la destruction de votre monde, sans la perte de l'équilibre, sans une rupture, vous êtes dans l'incapacité de comprendre ce qu'il vous manque. Vous êtes la classe dominante, convaincue de votre supériorité, mais vous avez toutes les caractéristiques du pervers narcissique. Manipulateur, autocentré, apathique, égoïste, nombriliste, sans aucune remise en question. Une caste dirigeante qu'on devrait enfermer, qu'on devrait soigner, et au lieu de ça, on la laisse prendre des décisions. Un groupe social en fin de race. Car lorsqu'on mélange pendant plusieurs décennies des pervers narcissiques avec des pervers narcissiques, qu'est-ce qu'on obtient ? On obtient vous, Gabriel Attal, des fonctionnaires de l'État qui n'ont jamais travaillé, des politiciens qui n'ont jamais vraiment fait de la politique, des porte-paroles sans idées et sans rien à dire, mais qui veulent du buzz, déconnecté de la vie. Je vous quitte, Gabriel, mais c'est pour votre bien. Vous n'êtes plus mon premier ministre, vous n'êtes plus dans les journaux, vous n'êtes plus un de mes dirigeants, vous n'êtes plus rien, vous êtes à terre et perdu, vous n'avez pas les outils psychologiques pour surmonter cet abandon, votre caste n'existe plus, vous n'avez plus rien. Vous pouvez enfin sortir de vos mécanismes narcissiques, accepter que vous n'êtes pas grand-chose, vous êtes enfin libre, libre de grandir, vous pouvez enfin comprendre ce qu'est l'humanité, et ainsi vous pourrez enfin apprendre à aimer.

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1: C'est une fille. Ça commence avec un mot, comme la lumière ou comme le noir. Ta naissance ressemble à la création du monde. Et il y a le ciel et il y a la terre. Une parole coupe en deux l'espace, sépare le temps. Ça n'est pas Dieu qui la prononce toutefois, autant que tu le saches tout de suite, c'est Catherine Bernard, sage-femme à la clinique Sainte-Agathe où l'horloge murale indique 5h15. Cette annonce, elle ne l'a pas préparée, elle n'a rien désiré ni décidé, ayant d'autant moins d'opinion sur la question qu'elle est bonne sœur, mais le résultat est le même. Elle le dit, elle te nomme en te mettant au monde, sous sa coiffe immaculée, l'épouse vierge de Dieu prononce son arrêt, elle te fait naître en te nommant. Tu n'es rien encore, à peine un sujet. Tu n'es pas indéfini du reste. Oh non, tu n'es pas né indéfini. Il y a déjà un « e », tu vois, un « e » muet, c'est vrai, mais un « e » muet loquace. Tu es un article bien défini, au contraire. Les faits parlent pour toi. Née fille. C'est ainsi, c'est dit, ça résonne dans l'air. Tu entres tête baissée dans le décor et ta vie délivrée se déplie à l'air libre. Ça crie et crée en toi le sentiment râpeux de la séparation. Tu sens que ça se divise, c'est tout, ça fait deux, ça coupe, c'est coupé. Ta naissance te sépare à la fois de ta mère, qui est une fille aussi, ça se sait, et de toute l'humanité qui ne porte pas le nom de fille. Le mot adverse n'est pas prononcé, et pour cause, mais il flotte silencieux dans l'éther de la chambre. Le mot contraire met dans l'air un effet de pochoir. Un embryon, un fœtus, un bébé. Jusque-là, le genre était de son côté. Il y a quelques secondes, elle ou il, tout restait possible. Et pourtant, c'est fait, le sort en est jeté avec le placenta. Dieu, né garçon, dit-on, père d'un fils, croit-on, Dieu est un enfant qui joue au dé. C'est une fille. À propos de fille, il y a une chose bizarre. Tu es une fille, c'est entendu, mais tu es aussi la fille de ton père et la fille de ta mère. Ton sexe et ton lien de parenté ne sont pas distincts. Tu n'as et n'auras jamais que ce mot pour dire ton être et ton ascendance, ta dépendance et ton identité. La fille est l'éternelle affiliée. La fille ne sort jamais de la famille. Le docteur Gallio, au contraire, a eu un garçon et il a eu un fils. Tu n'as qu'une entrée dans le dictionnaire, lui en a deux. Le phénomène

0: peine se répète avec le temps. Quand tu grandis, tu deviens une femme, et le cas échéant, la femme de. L'unique mot qui te désigne ne cesse jamais de souligner ton joug. Il te rapporte toujours à quelqu'un. Tes parents, ton époux. Alors qu'un homme existe en lui-même, c'est la langue qui le dit. Comme la grammaire t'expliquera plus tard, dans ta petite école de filles jouxtant celle des garçons, que le masculin l'emporte sur le féminin. Tu devras l'apprendre par cœur un jour, mais tu le sais depuis le premier jour. Au cas où tu ne l'aurais pas bien mémorisé, le pasteur te le réexpliquera sous une forme plus imagée. Dieu a créé Adam, puis le trouvant bien seul, lui a bricolé une compagne à partir d'une de ses côtes. Ève est née d'un bout de thorax mâle. Alors ça, tu as 8 ans, tu as pu te représenter un chou, une rose, tu as pu gober le cou de la cigogne, mais fille et femme née d'un os d'homme, non. C'est trop. Tu rigoles avec ta sœur sur le chemin du catéchisme. Alors Adam, il a une côte en moins ? Mal foutu l'ancêtre. Les garçons, il leur manque une case. Et au moment de la promesse, tu as 15 ans, tu demandes à la cantonade « Vous savez pourquoi Dieu a créé Adam avant Ève, les filles ?»« Parce qu'avant de faire un chef-d'œuvre, il faut bien faire un brouillon. » Toutes les catéchumènes s'esclaffent. Le pasteur, lui, trouve que tu n'es pas mûre pour faire ta communion cette année-là. Tu ne la feras pas, tu ne la feras jamais. Jésus n'est qu'un fils à papa et toi, tu t'en bats les couilles.
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3: Hey, what the fuck is a rebus ?
4: C'est pas toujours très clair.
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6: Et oui, vous l'avez compris, on est toujours sur la radio d'État et c'est l'heure de jouer. Là. C'est assez explicite. Alors, donc, c'est le rébus sonore, hein, bien sûr, comme on en a pris l'habitude depuis quelques mois. Donc, on va vous donner la réponse du rébus de la dernière fois. C'est parti, qui c'est qui veut le dire ?
7: Ah. C'était...
6: Ah.
8: Sabotage.
6: Oh, c'est beau. Allez, on réécoute vite fait, Thierry.
8: Le premier fin du mois dernier, le premier son.
6: Voilà. Les beaux bruits de sabots.
8: Donc là, la réponse était évidente, c'était sabot.
9: Enfin, évidente. Ouais.
6: Le deuxième son, on l'avait fait en direct, on le refait.
10: C'est nous.
6: Donc c'était
9: l'État.
6: Ta, hein, tout simplement. Et le troisième son.
11: Poisson dont les variétés papillons et fleuris sont commercialisées. Je suis souvent vendu en tronçon et oui.
12: Le thon ?
11: Non. T'appelles sans ma peau.
8: Non.
11: Ayant un squelette cartilagineux dépourvu d'arêtes. Je suis bien lavé pour éliminer la légère odeur ammoniaquée que je dégage. Oui.
7: L'arrêt, très bien,
6: oui. Donc c'était un piège, bien sûr, hein, puisque c'était jeu, ce qui nous donnait sabotage. Et on a une petite réponse, une magnifique air postale, d'ailleurs.
7: D'Angleterre. Pour notre public est international.
6: Avec un très beau dessin. Mais la réponse est inexacte, puisque c'est trop d'étages. Trop d'étages, eh bien non, pas du tout.
7: Ça marche.
9: Ouais, parce que trop et
6: trop,
9: sabot, ça se ressent.
6: Donc,
9: quand même.
6: Ce n'est pas la bonne réponse, par contre. Mais...
8: Non, mais
7: on a une carte d'angle okay. qui marche.
9: C'est créatif.
7: Comme disait Jacques Martin, tout le monde a gagné.
6: Ah, tout le monde a gagné. Eh bien, allez, on va le faire comme ça. Donc, ce n'est pas du tout le principe d'un jeu, mais ce n'est pas grave. Alors, donc, le prochain rébus, Cécile.
7: Eh bien, c'est maintenant.
6: C'est parti.
7: On va écouter le premier son.
8: Wow. Voilà.
7: C'était un petit peu court, mais je pense que
6: c'est
7: clair.
13: Évident.
7: Voilà. Okay. Et donc, on le réécoute le... Non.
8: On réécoute. C'est 4 secondes, on réécoute.
6: Allez, on réécoute.
7: Voilà, ah, facile, un son du quotidien, je dirais.
6: Et voilà, c'est ça.
9: Évident.
6: Alors,
7: le deuxième.
9: Ça vous donne envie de faire pipi.
7: On ne dira rien.
6: Donc le deuxième, on ne dira rien.
7: Et le troisième.
6: Et le troisième.

0: Voilà, on remarque le travail hein, sur ce troisième son quand même, la recherche sonore.
1: Tout à fait, là c'est vraiment de la minutie.
2: Et j'ai envie de dire pour les auditeuristes
3: qui connaissent, c'est un peu une citation, c'est un peu.
0: Celui-là il est donné.
1: Trois sons un petit peu culinaires, dirais-je. Et donc, vous avez tous et toutes la réponse. Il suffit de nous l'envoyer sur carte postale. Oh, l'adresse, on la connaît bien sûr tous par cœur. C'est la radio d'État. Le jeu. Oh, ça, 22 bis impasse Bonabo 63 000 Clermont-Ferrand et donc on attend vos tombereaux, vos monceaux de cartes postales pour déterminer les éventuels gagnants
3: qui
1: et
3: auront
1: gagnantes.
3: Un cadeau.
0: Oui, faut venir nous réclamer les cadeaux par contre, on va pas aller vous chercher non plus,
1: c'est pas exagéré non plus.
0: Voilà, allez.
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6: Le mois dernier, dans la chronique L'étagère que dalle, j'avais choisi de vous parler d'un podcast, La Centrale Nantes. Alors aujourd'hui, je continue sur la même lancée et je vous parle donc d'un nouveau podcast avec un nom qui claque, Deux connards dans un bibliobus. Julien et Quentin sont deux bibliothécaires. Ils ont commencé ce podcast en juin 2022 et proposent à rythme presque régulier d'un épisode par mois un sujet depuis leur point de vue. Au fil des épisodes, on peut citer quelques titres évocateurs du contenu. Peut-on être de droite et bibliothécaire? Ou encore neutralité, pluralité et lâcheté? Ou alors va te faire innover? Tous égaux, mais toi pas trop, l'horizontalité dans les bibliothèques? Ou alors tu nous les colibrises? Ou enfin saboter et vous êtes payé? Les épisodes durent souvent 30 minutes, parfois plus. Julien et Quentin sont de temps en temps accompagnés d'une ou d'un invité et explorent un sujet lié à leur métier. En tant qu'auditeur, j'y trouve bien plus que les thématiques liées au monde des médiathèques. Ça parle de services publics et de la manière dont on peut le vivre de l'intérieur, comment on peut agir pour porter ses idées politiques, coincées entre les injonctions des élus, les missions du quotidien, les pressions de la société, l'actualité qui met parfois ses missions sur le devant de la scène. J'aime les bibliothèques, et vous l'aurez sans doute compris au titre de la chronique. Alors, je ne suis peut-être pas objectif, mais je trouve que les axes proposés par Julien et Quentin sont passionnants. Ils s'imprègnent de l'actualité nationale et internationale, des thématiques de fond qui bouleversent le monde de la connaissance et de la transmission, mais plus généralement des problématiques de vie en collectivité et en société. Les épisodes sont souvent drôles, toujours sourcés et documentés de références récentes et que je prends plaisir à découvrir ou redécouvrir à chaque fois. Alors, évidemment, s'il y a des thèmes à chaque fois différents, il y a quand même des questions récurrentes qui sont régulièrement remises à la discussion au fil des nouveaux axes d'interprétation. Par exemple, la prétendue neutralité des bibliothèques qui ne tient pas face au besoin d'en faire un lieu inclusif et pro-diversité, avec le fameux exemple du titre « Valeurs actuelles » qui trône au milieu des autres revues présentées dans un lieu où on espère que les personnes racisées se sentiront bien accueillies au même titre que les autres publics. Ou encore, le tiraillement des personnels qui ont été formés puis recrutés pour leur capacité à ingurgiter puis restituer la soupe servie par la petite bourgeoisie culturelle, alors qu'en tant qu'agent de catégorie B ou C de la fonction publique, leur condition économique est souvent plus proche de celle des publics qu'on les enjoint à aller reconquérir. Ou aussi, la question ô combien actuelle de la diversification des modalités de diffusion de la connaissance et de la culture, l'influence des industries du cinéma, du jeu vidéo, du livre ou encore l'importance des acteurs du numérique. Entre les utopies des années 2000-2010 et la réalité des pratiques d'aujourd'hui, Julien et Quentin racontent de manière intense ces problématiques en proposant à chaque fois plein d'axes de réflexion passionnants. Un podcast à retrouver sur toutes les plateformes et sur le site deconarddansunbibliobus.lepodcast.fr.
7: Salut, c'est Quentin.
8: Salut, c'est Julien.
7: Et on est...
9: Deux connards dans un bibliobus.
7: Si jamais on part du principe que les bibliothèques... c'est des espèces de blocs monolithiques un peu de droite. Mmh. Est-ce que c'est pour ça qu'on est une profession de gens en pleine dépression à longueur de temps?
8: Ça ressemble vachement à une utopie socialiste quand même. Hein. Socialiste dans le vrai sens du terme, hein, pas comme dans parti socialiste.
7: Est-ce que les bibliothèques, ce qu'on aimerait pas, c'est quand même plutôt avoir un lieu d'entre-soi pour des gens qui ont déjà des moyens d'acheter des livres et qui veulent valider que leur culture, c'est bien la bonne?
8: Et c'est le point.
7: Mon Dieu!
8: Mais à la fin, il se fait quand même bouffer par un renard, parce que c'est comme ça.
7: Vroom vroom, motherfucker!
8: Et au final, ça fait vraiment sens et ça explique quand même pas mal de choses.
7: Et bam, sur ton devoir de réserve.
8: Bref, c'est vraiment la merde et on ne fait que commencer à en parler.
10: En voiture, tout le monde!
11: J'espère qu'on fera un voyage tranquille.
8: Et puis, bisous.
3: Et voilà, c'était la chronique de JM.
0: Merci JM. Et JM, il devrait être bibliothécaire, vous trouvez pas?
3: En tout cas, super chronique et ça donne bien envie. En tout cas, pour nous, l'émission La Radio d'État se termine. Merci.
2: Juste à temps.
3: Juste à temps. Ah oui, tu vérifies. Ok,
0: c'est Thierry pour le timing.
2: Pardon.
3: Merci Violette surtout. Et merci Renaud, nos invités spéciaux et exceptionnels de cette émission. Merci à vous d'avoir participé et à vous qui avez participé et qui n'êtes pas là, Jean-Marie et Marion.
2: Marion qui nous a lu un extrait de Fille de Camille Lorenz.
0: Voilà, et on en profite pour faire des gros gros bisous à Anna, bienvenue.
3: Et à Marine, qui a contribué à la bienvenue. Elle a bien travaillé quand même. Allez, hop, hop. Donc nous, on se retrouve le 18 juin. Oui, c'est exceptionnel, ce ne sera pas le deuxième mardi du mois, mais le troisième, pour une exceptionnelle émission en public.
1: Ouais.
3: Ça sera trop bien.
0: Voilà, vous pourrez nous voir en vrai, vous allez être hyper déçus. C'est au 22 bis impasse Bonabo,
1: oh,
0: mais venez
1: dire.
0: Quoi. Ah ouais?
1: Au 22 bis, impasse Bonabo.
0: Ah, elle okay. Adore donner l'adresse, c'est pour ça.
3: Ça sera à 21h, ça sera ici, ça sera bien, venez.
1: Il y aura une boum.
0: Ouais, il y aura une boum et il y aura peut-être d'autres émissions avant nous qui feront ça en public et en direct, ça va être trop chouette.
3: Il y aura des jeux, il y aura des cadeaux, ce sera tellement
1: et
3: bien.
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0: Wow. Allez, à la prochaine fois. Salut les copains.
3: Salut.
0: Et les copines.
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8: De nos enfants qui ont entre 2 et 14 ans. Ils s'appellent
9: Dylan, Nino,
10: Iliès,
11: Iliane,
12: Caïs,
13: Mathis,
14: Eva
15: et Elina.
9: Aujourd'hui, on vous présente notre podcast.
16: Moi, je suis pas très télé déjà, donc.
17: Combien de temps tu passes par jour, par exemple, sur un écran ?
18: Ben, en vrai, je passe pas mal de temps aussi. C'est pour ça, les enfants, je peux rien, je peux pas trop leur dire.
19: Je fais plein de trucs, je m'entêle.
9: T'as peur parfois d'être accro ?
20: Ils maîtrisent bien le téléphone. Les enfants, ils maîtrisent bien.
21: Il y a des écrans. Touille.
9: Je rappelle juste qu'il n'y a pas de jugement. Hein. C'est questionné pour faire du contenu et pour qu'on parle de ce qu'on est. C'est pas qu'il en passe 6, 4 ou 2. Enfin, 2 heures, c'est vraiment pas le problème. Il n'y a pas de problème.
16: Moi, du coup, c'est très compliqué. Avec Dylan, parce que du coup, il regarde les écrans et si je fais pas attention, c'est toute la journée. Donc, moi, j'aime bien être à l'extérieur. J'étais pas déjà internet ni informatique. C'est pas ma génération du tout. Il va faire ses devoirs, mais après, oui, c'est beaucoup le téléphone. Surtout, c'est le sien. Alors, si je lui fais arrêter, et ben après, c'est les cris. Et dans ce moment, c'est pas évident. Alors qu'avant, on était dans une maison, c'est dur. Je vais donner un exemple dans les vacances, là. Donc, on est parti à la mer. Donc, quand c'était des activités extérieures, ça allait très bien. Mais quand on revenait au camping, et ben, du coup, il aimait pas la piscine, déjà. Donc, voilà. Donc, moi, j'allais avec la petite. Ben, lui, c'était la télé. Pourtant, il avait pas emmené son téléphone. Non, il avait rien emmené. Hein. Pas de console, rien. La petite, j'arrive à gérer. Y a pas de souci. Hein. Bon, la télé, ben, jusqu'à maintenant, elle l'avait pas, depuis la semaine dernière. Moi, je suis pas très télé, déjà, donc... Je préfère faire des activités dans la maison avec elle, mais avec le grand, c'est compliqué. En ado, oui. J'essaye, je lui dis de venir avec nous, de faire des trucs, des dessins, la peinture, mais non.
19: Oui, moi, la mienne, elle écoute plus la musique. La musique, elle écoute et après, elle passe 2 heures de temps là-dessus sur le téléphone. Et après, des fois, je lui prends le téléphone pour garder. Hein.
9: Pour arrêter, ouais. Pour la faire arrêter, il faut prendre le téléphone.
19: Il faut prendre le téléphone, oui, moi, je prends le téléphone, oui.
18: Ben, en vrai, je passe pas mal de temps aussi. C'est pour ça, les enfants, je peux pas trop leur dire. Je passe beaucoup de temps sur YouTube à regarder des vidéos, mais bon, sur de la mécanique, du bricolage, un peu tout.
9: Des tutos ?
18: Ouais, voilà, un peu de tout. Je trouvais que je passais du temps sur YouTube, mais ça servait à rien. Mais en fait, plus le temps est passé, j'ai appris plein de choses, même sur mon métier, que je savais pas forcément. Et que, ouais, j'ai appris des choses.
17: Et quand tu es sur YouTube, il y a tes enfants à côté ou...
18: Ouais, mais justement, au début, ils en avaient un peu marre de mes vidéos, mais maintenant, ils sont dans mon délire. Et justement, il a fait une foire, le YouTuber, là, il n'y a pas longtemps, et ils voulaient venir. C'est eux qui voulaient y aller et tout. Certains YouTubers, ouais, c'est eux qui. C'est le grand qui me dit papa, il y a la vidéo qui est sortie à midi, viens, on la regarde. Ils aiment autant que moi maintenant. Et eux, ils ont après leur YouTuber aussi ou leur petit truc.
16: L'informatique et le numérique, des fois, c'est bien et pas forcément bien pour tout. Malheureusement, je me suis rendu compte. Ma situation, par exemple, et je me suis rendu compte que non. Il y a des choses qu'on peut se permettre et d'autres choses qu'on ne peut pas. Déjà, moi, les réseaux sociaux, ça serait interdit jusqu'à 18 ans. Et je ferai en sorte que le téléphone ne permet pas de télécharger les réseaux sociaux. Parce que ça aussi, ça fait vraiment... Je lui avais dit, s'il a le téléphone, c'est pour appeler et pour avoir les SMS, parce que vu que je travaille, c'est pas évident, donc j'aimerais bien savoir où il est, ce qui se passe. Et je lui ai toujours dit que moi, les réseaux sociaux, c'était non. Non, parce qu'après, il n'y a pas de limite. Et sur les réseaux sociaux, je me rends compte, les gens racontent leur vie de A à Z, hein, jusqu'aux toilettes. Et je trouve que ça, ce n'est pas normal de savoir la vie privée de tout le monde. On ne peut pas laisser permettre les gens de savoir ce qui se passe chez nous. Et ça, je le défends vraiment.
19: Après, moi, ça ne me dérange pas. Hein. C'est les choses, voilà. Les choses évoluent, voilà. La technologie, il faut apprendre des choses dessus. Donc... Moi, ça me dérange pas, en fait. C'est vrai qu'il y a des inconvénients, voilà. Sinon, moi... Et puis, il faut copier ce qui est bon, voilà. Ce qui est bon, il faut copier sur Internet.
18: Après, quand j'arrive à les occuper, ils font autre chose, quoi. Mais c'est vrai que c'est la facilité un peu. Ils prennent la tablette ou ils se mettent dessus. Et même eux, dès qu'ils savent pas quoi faire, c'est un réflexe. Le grand, ouais, j'arrive, mais le petit, c'est plus dur. Il passerait sa journée devant lui aussi. Je lui enlève pas. Il crie un peu. Et si je les occupe, il s'intéresse à autre chose quand même. Bah, dès qu'on va dehors et tout, le grand fait de la moto, il veut sortir en ce moment, il me demande à sortir devant les HLM et tout. Et d'un côté, ça me fait plaisir parce qu'il lâche l'écran, mais en même temps, on n'est plus à la même époque qu'avant.
9: T'as peur ?
18: Ouais.
17: Tu soulèves un vrai sujet là, moi j'avais jamais pensé ça, mais en tant que parent, il y a peut-être un côté pas mal des écrans, c'est que tu vois ton enfant, il est à côté, et du coup... Je sais pas, mais peut-être qu'inconsciemment, on est content qu'ils sont sur les écrans parce qu'on sait où ils sont.
20: C'est vrai qu'être sur le téléphone, chacun de son côté, dans la maison, c'est un silence total. Hein. On n'entend plus parler, c'est vrai.
18: Moi, je sais qu'à leur âge, j'étais dehors tout seul. J'habitais en Alsace, dans un petit village. Je passais ma vie dehors à cet âge-là, quand j'étais pas à l'école. Mais ouais, si, on préfère savoir qu'ils sont à côté de nous. Moi, je préfère quand il me dit, il y a un copain qui vient jouer à la console à la maison, qui reste là. Après, j'aime bien quand il sort aussi, quand même. Mais ouais. Après, comme elle dit, ça va même à la maison. De toute façon, même si avec les réseaux, il y a un vieux pervers, il peut venir le chercher dans sa chambre. Ou...
9: J'aimerais bien savoir ce qui vous fait le plus peur, s'il y a quelque chose qui vous fait peur, dans ce que fait votre enfant sur Internet, enfin, que ce soit le jeu vidéo ou Instagram, peu importe ce qu'il fait. Est-ce qu'il y a quelque chose que vous diriez jamais ou quoi, quelque chose qui vous fait peur là-dedans ?
0: Parler à des inconnus.
9: T'as une petite fille de 2 ans.
0: Oui. On ne sait pas qui est caché derrière le téléphone. Il vous envoie des messages, des fois des messages d'aide pour profiter de tout et de rien. Et ouais, c'est ça. Si tu joues sur TikTok, c'est ça. Et être accro aussi à TikTok, de rester tout le temps dessus et tout ça. Parce que je suis grand, mais... Des fois, quand je suis sur TikTok, c'est difficile de détacher. Tu tombes dans les lives et tout.
9: Tu aimerais que ta fille ne soit pas accro. Mmh. Tu sais que ça pourrait.
0: Oui, parce que les enfants, ils aiment trop les réseaux sociaux. Des fois, quand elle va sur Netflix et je le retire le tel, elle commence à pleurer. Mais quand je lui donne le stylo et tout ça, elle sait qu'il y a une autre activité et tout ça. Mais tu dis, avec le temps, quand elle va grandir, elle va rentrer dans l'univers réseaux sociaux et tout ça. Et comme nous, on est fans de ça, et tout, tu te dis, bah, comment elle sera après, quoi. Parce que des fois, moi, je peux rester à la maison, je ne sors pas toute la journée et je suis sur les réseaux. Et ça me va. Mais bon, j'aimerais pas qu'elle fasse ça, quoi. Donc, des fois, j'arrive un peu à stopper ça.
9: Elle regarde des choses sur le téléphone ?
0: Oui.
9: Qu'est-ce qu'elle utilise comme application pour aller regarder?
0: Alors, j'ai un Netflix. Elle regarde... Bon, sur Netflix, il y a un compte jeunesse. Du coup, elle regarde des dessins animés et des dessins animés de moins de 5 ans là-dessus.
9: Tous les jours?
0: Pas tous les jours. Quand je me réveille, bon, je vais sur l'écran. Je vois des notifications. Je parle un peu avec la famille parce que, bon, moi, j'ai pas ma famille à côté. Mais... Pour la petite, j'essaie d'éviter l'écran le matin jusqu'à 14h. Vers 14h, bon, peut-être j'allume la télé ou peut-être je le mets en Netflix. Tout ça parce que des fois, des bruits, tout ça, j'ai envie d'être tranquille et faire de la cuisine et tout. Du coup, quand j'en finis et tout ça, elle dort, elle se réveille, elle va un peu et jusqu'à 18h, on s'arrête. On va faire ce qu'on a à faire et...
17: Donc elle est sur les écrans de 14h à 18h à peu près ?
0: Elle n'est pas accrouée dessus jusqu'à 18h, mais bon, des fois elle regarde, elle n'est pas tout le temps dessus parce que c'est un bébé de 2 ans, du coup elle veut être là où je suis. Si je suis dans la cuisine, le télé elle est allumée dans la chambre, elle est avec moi et elle n'est pas accrouée dessus.
20: Moi j'ai une question, c'est scroller, est-il dangereux que l'alcool et la fumée, cigarette quoi, voilà la question. Scroller, être sur le téléphone tout le temps, est-il dangereux ?
2: Et qu'est-ce que vous diriez, vous ?
20: Ben, moi, j'ai dit c'est dangereux. Hein. Moi, ça me donne déjà la vision floue. Des fois, j'ai des migraines, très fortes migraines. Je pensais que c'est dangereux. Ouais. Moi, c'est ce que, selon moi.
0: C'est dangereux. Parce que la nuit, sur les écrans en fond et la lumière qui éteint, du coup, ça rentre et tout ça. Mais bon, moi aussi, j'ai des problèmes des yeux. Des fois, ça fait mal. Mais je pense que c'est moins dangereux que de boire de l'alcool et de fumer. Parce que sur l'écran ou sur un téléphone, il y a des regards de luminosité.
18: Ben, apparemment, on disait la dernière fois que c'est pas reconnu comme une addiction. Ah, petite dose. C'est comme tout.
10: Ce qu'on sait, c'est qu'en tout cas, c'est pas reconnu. Enfin, les écrans en tant que tels sont pas reconnus, comme tu disais, comme étant une addiction.
9: Notamment la santé, ce que tu compares avec l'alcool ou les drogues et la cigarette. Quand on veut arrêter ces substances-là, c'est très douloureux. Ça fait mal au corps, ça fait mal à l'esprit. Et un enfant, quand tu lui enlèves son téléphone, il va peut-être râler ou hurler. Hein. Mais par contre, tu lui fais faire autre chose, il n'y a aucun problème, il va y passer. C'est là qu'on va faire la différence entre une addiction, quelque chose qui est très mauvais pour la santé, et le scroll qui finalement, dès qu'on l'arrête... Je me sens pas mal, je suis pas dans un état pas possible, ce qui est le cas pour le tabac et l'alcool et toutes les drogues. Mais si effectivement il faisait ça toute la journée, et ben il va pas tout ce temps passer sur l'écran, c'est un temps qu'il va pas passer à toucher tout. Vous savez, il touche, il découvre en fait pendant cette période-là, et du coup c'est une perte de temps effectivement sur un petit enfant.
16: Mais la dernière fois on en parlait déjà que c'était bien et pas bien, alors ça dépend ce qu'on regarde, je pense. Ça dépend de l'âge aussi, comme on disait à chaque fois.
9: Elisa ? Toi, du coup, à quel moment tu te dis le téléphone.
16: Le téléphone, il regarde beaucoup les vidéos, mais c'est beaucoup des documentaires, en fait. C'est ce qu'il m'a dit.
9: Des documentaires de quoi ?
16: Alors, j'ai noté. Hein.
9: Ah, si.
16: Documentaires sur Inoxtax. Inoxtax, parce que je ne suis pas anglaise du tout.
9: Donc, les parents connaissent, visiblement, là.
16: Hein. Oui, pas moi. J'étais obligée de regarder entre midi et deux.
9: T'en as pensé quoi, du coup, en regardant ?
16: Eh bien, en fait, c'est intéressant. Parce que du coup, moi, j'avais peur qu'il regardait des choses qui n'étaient pas non plus intéressantes et que voilà, ça pouvait perturber. Alors, pas forcément, du coup. Donc, ça va. Je me dis, même s'il reste un peu sur l'écran, c'est pas bien grave parce que c'est quand même du documentaire qui est intéressant. Après, c'est vrai qu'il passe beaucoup de temps, moi. Donc, du coup, pour arriver d'arrêter, comme je disais la dernière fois, c'est vraiment qu'il faut faire des activités dehors. Voilà, il faut sortir parce que sinon, ben, après, dans un appartement, c'est compliqué.
17: Et il a réagi. Comment que tu lui demandes ce qu'il regarde ? Ça lui a fait quoi ?
16: Au départ, quand je suis arrivée le jour J pour lui demander, donc c'était quand on est sorti d'ici, il m'a dit non, non, je te dis pas.
17: Ok.
16: Voilà, donc jusqu'à ce matin. J'ai eu la réponse que ce matin. Tout le week-end, je lui ai même demandé, est-ce qu'on peut regarder ensemble ? Est-ce que je peux voir ce que tu regardes ? Parce que peut-être c'est intéressant et maman, elle va aimer. Non, il n'a pas voulu. Il n'y a que ce matin. Que j'ai pu, il a pu m'écrire ce qu'il aimait.
17: Et du coup, tu penses que tu arriverais à regarder quelque chose avec lui ou...
16: Oui, pourquoi pas, ouais, j'aimerais bien savoir ce qu'il est intéressé du coup. Parce que c'est vrai que des fois, on ne s'intéresse pas forcément et c'est pas plus mal.
17: Et tu aimerais bien lui montrer toi aussi des choses que tu...
16: Eh bien, je lui en parle, mais du coup, ça n'a pas l'air de l'intéresser.
11: Bon, j'espère que vous allez bien, on se retrouve aujourd'hui pour une nouvelle vidéo carrément détente. Je suis carrément dans mon lit, je viens de me réveiller, j'espère que vous allez tous très bien, que vous allez vous passer une bonne journée, que vous allez passer une bonne soirée, que vous passez une bonne matinée, bref, merci à tous ceux qui sont là. Aujourd'hui, qu'est-ce qu'on va faire ? Bah les gars, on va vlogger toute la journée, on va passer une journée ensemble, je vais vous poser des questions sur Insta, je vais vous dire, je fais ci ou je fais ça, vous allez me dire, je vais appeler des potes, je vais leur demander si je fais quoi entre des dilemmes, etc. Gros, on va passer une journée ensemble, comme un peu le 24 heures confiné qu'on a fait, et voilà, tranquillement, j'espère que ça va vous plaire, vous allez passer une bonne vidéo avec moi. Voilà, je vais un peu vous raconter ma vie, c'est carré, on est poteaux, on est ensemble. N'hésitez pas à vous abonner, ceux qui sont pas abonnés, mettre la cloche. Et merci beaucoup à tous, vous êtes les meilleurs. Sur ce, c'est parti, let's go.
9: C'est quoi, Dylan, un vlog ?
12: Bah, c'est un youtubeur qui filme toute sa journée, ce qu'il fait dans sa journée. Voilà, c'est ça. Il va regrouper tout ce qu'il a fait dans le mois et il va le raconter dans une seule vidéo.
17: C'est les vlogs d'Inoxtag.
12: Ouais.
9: Tu poses des coms aussi ?
12: Non, pas souvent, mais juste des likes.
17: Et c'est quoi qui te plaît dans ce genre de vidéo ?
12: Ben, c'est quand il nous fait rire et tout, ça m'amuse.
17: Toi, est-ce qu'il y a des choses que tu utilises via YouTube pour apprendre ?
12: Ben, des tutoriels sur FIFA pour apprendre des gestes techniques, sur des jeux pour apprendre des techniques et tout. Des tutoriels aussi pour faire des dessins, un peu de trucs comme ça.
17: Parce que tu dessines, ouais ?
12: Ouais, je fais des dessins de temps en temps.
9: Tu joues au basket aussi ?
12: Ouais.
9: Et tu regardes des vidéos de basket ?
12: Ouais, je regarde des vidéos de basket, ouais.
9: Et t'apprends des choses dessus ?
12: Ouais, j'apprends des figures, comment mettre un panier plus facilement, comment être plus fort et tout.
17: Après, tu dis que tu regardais des vidéos de jeux vidéo aussi ?
12: Ouais.
17: peut regarder un truc.
12: On peut mettre Galax, il fait des let's play sur des jeux, pas mal de jeux.
17: En fait, il fait le jeu entier, mais ouais. Il se filme en jouant.
12: Ouais.
13: Attention, c'est du lourd. Bonjour à tous et bienvenue aujourd'hui pour la suite d'un jeu de légende. Nous sommes bel et bien sur The Last of Us 2. Je sais que vous l'attendiez et moi aussi, je suis comme un petit fou. Je suis tout émoustillé et presque ému de commencer cette nouvelle aventure avec vous. On va pas tarder parce que vraiment, j'ai hâte de découvrir la suite de l'histoire avec Joël et Ellie. J'attends de ce jeu de l'émotion avant tout, de l'intensité, de l'action, des moments de frisson, de l'infiltration, mais surtout... Surtout une histoire qui nous fait chialer. Allez, on y va.
14: Ouais, bon. Soyez prudente.
15: Ouais, je te remercie, Ellie.
22: C'est quoi, ça?
15: Sandwich de fanatique.
22: Ça sent bon.
15: Prends-les.
22: T'es sûr?
15: Vas-y, je vous raccompagne.
22: Ok.
9: Tu joues avec ton papa, toi, non?
12: Ouais, je joue des fois avec mon père.
9: Vous jouez à ce genre de jeu?
12: Non, pas à ce jeu-là, mais souvent à des jeux où tu peux jouer en ligne avec à deux.
9: Comme quoi?
12: Il y a Fortnite, il y a FIFA, on peut jouer à côté avec deux manettes, 2K.
9: Ça te fait plaisir de jouer avec ton père?
12: Ouais.
17: Et tu préfères aller faire un basket avec ton père dehors ou jouer aux jeux vidéo avec ton père?
12: J'aimerais bien faire un basket dehors avec mon père. Mais j'en fais déjà beaucoup. Je joue beaucoup avec mon père au basket dehors et tout.
17: Et avec ta mère, tu partages aussi un peu des jeux vidéo, des choses comme ça ou...
12: Pas vraiment, elle a pas trop le temps, on va dire.
10: Et t'aimerais bien partager plus avec ta mère sur ça ou pas?
12: Oui, mais ça serait un peu nul parce qu'à chaque fois je la gagnerais, du coup ça serait facile quoi.
17: Et ouais, il y a un temps d'apprentissage.
12: Ouais.
9: Une question un peu particulière. Ouais. Est-ce que tu te dis parfois... Enfin, moi, je te posais la question. Est-ce que moi, par exemple, je me suis déjà dit il faut que j'arrête d'être sur mon téléphone ou sur le jeu parce que ça fait trop. Je sens que, franchement, j'ai un peu les yeux qui piquent ou quoi. Est-ce que parfois, tu te dis il faut que j'arrête?
12: Ouais, des fois, je me dis il faut que j'arrête parce que je joue un peu trop. Du coup, je vais souvent jouer au basket tout seul ou même au foot ou je vais faire une autre activité...
9: Pourquoi tu te dis qu'il faut que tu arrêtes à ce moment-là? Qu'est-ce qui déclenche le fait que tu veuilles...
12: Je me dis, ouais, j'ai trop passé de temps sur le jeu, ou j'en ai marre, j'arrête, je fais un autre truc.
9: Tu te disputes avec tes parents à propos de ça?
12: Pas souvent, juste quand je me rends pas compte et j'abuse trop. Mais sinon, non, pas trop souvent.
17: C'est à partir de quand que tu abuses?
12: Je dirais quand... des fois, je vois mon père, on va dire qu'il fait des trucs tout seul et tout, et du coup, ça fait un peu de la peine, et du coup, je vais jouer avec lui à des trucs. Des fois, juste, il s'ennuie, il aimerait passer plus de temps avec moi et tout.
9: Et avec ta mère?
12: Ma mère, on fait pas mal de choses avec. Elle me fait sortir de la maison, je vais jouer avec mes copains. Ou même, des fois, il n'y a pas longtemps, on est allé faire un loto avec ma mère et ses copines, c'était bien.
9: Ta mère est un peu plus restrictive, elle te dit plus non, arrête de jouer, sors et tout. Est-ce que finalement tu trouves que c'est quand même bien?
12: Oui, j'aime bien quand c'est comme ça, parce que vu que chez ma mère j'ai pas trop de consoles, on va dire fixes comme la Play et tout, où je vais pas être dans mon coin, je vais jouer sur mon écran et tout, je me dis que rester juste sur mon téléphone et tout, ça me saoule et que je pourrais sortir dehors et tout. Ou faire autre chose, un dessin.
10: Mais c'est pas trop dur de t'en passer, du coup?
12: Non.
10: Du téléphone ou de la console, c'est pas trop compliqué?
12: Non, je me suis habitué maintenant d'arrêter d'un coup comme ça, ou voilà, ça me fait pas trop... Non.
17: Il y a pas de fois où tu te dis que ta mère elle est trop stricte ou elle abuse un peu, quoi?
12: Non.
17: Par contre, si tes deux parents étaient à dire « ouais, tu fais pas d'écran et tout ».
12: Ouais, là ça me ferait un peu chier quand même.
17: Ouais.
9: Et l'inverse? Si tes deux parents, ils étaient grave gamers, les deux. C'est genre, limite, ils oublient de te faire à manger.
12: Ça serait bien ça, mais si ça serait le cas, ça serait à moi de leur dire va dehors et tout. Ça serait le changement de rôle.
17: C'est ce qu'ils regardent tes parents sur les écrans?
12: Non.
17: Ouais, ils vont pas prendre un moment en mode il y a cette vidéo, j'aime bien, viens, on se la regarde ensemble, quoi. Quand t'es sur la tablette, t'es tout seul?
12: Oui. Ou des fois, juste. Des fois, c'est pas tout le temps, mais quand on mange, je mets une petite vidéo avec mon père et on se la regarde.
17: Et c'est toi qui choisis ou c'est plutôt ton père qui choisit
12: Bon, c'est souvent moi qui choisis, mais quand c'est lui qui choisit, mais souvent des matchs de foot et tout.
17: Mais du coup, il te fait confiance quand tu lui proposes quelque chose, vous avez un peu les mêmes goûts.
12: Ouais, ouais.
17: Il va pas te dire ce que tu regardes, je sais pas, que c'est des trucs d'un autre âge ou il est ouvert sur ce que tu regardes, quoi. Mais il n'y a pas ça, des fois, tu te dis oh, ça me prend trop de temps.
12: Bon, non, mais en ce moment, j'ai un peu arrêté les jeux vidéo, entre guillemets. J'y joue quand même toujours, hein. Mais j'ai un peu, on va dire, arrêté pour aller faire des sorties avec mon père et tout. Là, en ce moment, on va faire de l'escalade à Clermont. On fait plein d'escrime et tout. C'est trop bien.
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14: Mbappé. Thuram. Mbappé. Oh, wow.
15: Tête de Kylian Mbappé.
16: Allez.
17: Oh, le Kylian.
18: Tout le monde a eu l'information. Voilà, ça y est, c'est officiel. Je vais être un joueur du Real Madrid pour les 5 prochaines saisons minimum.
19: Ça sent bon cette histoire.
2: Bonjour tout le monde, je m'appelle Adrien et je suis un passionné de foot. Et aujourd'hui, je suis là car j'ai une question qui me brûle les lèvres. Que pensez-vous de l'arrivée de Mbappé à Madrid? Moi, je déballe tout franchement. Je pense que Mbappé a fait le bon choix. Puisque c'est un club qui le fascine depuis son plus jeune âge et qu'il a besoin d'affiner ses objectifs individuels ainsi que collectifs. Pour Mbappé, rentrer à Madrid, c'est le championnat, la Coupe d'Espagne et bien sûr la Ligue des Champions. Une fois ces trophées collectifs remportés, derrière, cela débouchera sur le trophée ultime individuel, le Ballon d'Or. Pour approfondir le sujet, je suis allé interviewer plusieurs personnes sur le secteur de Brioude ainsi que de Saint-Bosir.
17: Qu'est-ce que vous pensez de l'arrivée de Mbappé à Madrid?
8: Vous savez, les joueurs, hein, moi... bien ce qu'ils veulent. Ils ont déjà assez de pognon comme ça, alors.
5: Le football, il a changé.
1: Alors, pas vraiment. Je vous avoue qu'on lui a fait une proposition pour qu'il rejoigne l'équipe des Espoirs de Roya. Il a malheureusement pas voulu, le transfert était beaucoup trop cher. Je lui souhaite une belle vie au Real Madrid, quoiqu'il aurait été bien plus heureux à Roya.
6: Ben moi, premièrement, je suis content parce que je suis fan de Madrid. J'ai l'attendais depuis longtemps, il nous a fait pas mal de cinéma. Mais je crois que ça va. Et il aura aussi son Ballon d'Or peut-être.
17: Donc pour vous, il a fait le bon choix?
6: Pour moi, complètement les bons choix. Parce que je m'attendais qu'à ça. Il aura son Ballon d'Or, Mbappé, parce qu'il rêve beaucoup de son Ballon d'Or. Et je crois bien qu'il l'aura peut-être l'année prochaine. Parce que là-bas, il y a Vinicius, il y a Bellingham, les Belling Time.
17: J'aimerais une question par rapport à Kylian Mbappé. Est-ce que tu penses de son arrivée à Madrid?
3: Ce que je vais dire par là, je pense que oui, il est bien arrivé au Madrid. Parce que d'abord, on le sait tout le monde qu'Kylian Mbappé, depuis son tout petit, c'est le Real Madrid sur son club de rêve. Donc, il a pas mal fait au Paris Saint-Germain, mais c'est le mieux parce que Kylian Mbappé, il est à Paris, il a pas mal fait des choses là-bas. Donc, il veut des Ligue des Champions, il veut des titres aussi. Donc, quant à moi, il n'a pas mal fait le choix. Et il est le bienvenu au Real Madrid.
17: Écoute, ouais, il a besoin de titres, c'est ça en fait.
3: Ouais, il a besoin de titres avant tout. Ouais.
17: Ouais, au Real Madrid, je pense que c'est la meilleure solution pour
3: lui.
17: Ouais,
3: c'est la meilleure solution pour lui quand même pour partir au Real Madrid et pour gagner un petit titre aussi. Ouais.
7: C'est une bonne initiative. Donc, c'est un bon joueur. Et parfois, pour mesurer les talents des joueurs, il faut se déplacer de club en club. Donc, il ne faut pas rester dans un même club pendant longtemps. Donc, il faut se déplacer pour aller ailleurs encore. Et voir comment ça va se passer encore avec les autres. Donc pour moi, c'est bon.
2: Je suis donc en présence de Johan Moore, coach de l'équipe 1 de l'US Mura, club de Régional 3 dans la région du Cantal. Bonjour Johan, pourrais-tu nous faire un petit résumé de ton parcours en tant que coach amateur dans le foot?
12: Oui, bonjour. Alors, ancien joueur de Murat, il me semblait normal de prendre l'équipe de Murat en main. J'ai commencé par entraîner les U15 pendant 2 ans. Après, je suis passé à la catégorie supérieure U18 pendant 3 ans. Il y a 4 ans, j'ai pris l'équipe district en D2. Et l'année dernière, J'ai pris l'équipe R3 régionale, l'équipe vitrine de Murat. Nous avons fait un bon parcours, passé une très belle année, sportivement, autant que humainement. Vraiment un plaisir.
2: Dis-moi, Johan, aujourd'hui, j'aurais une petite question. Si je suis là, c'est parce que je voudrais savoir ton avis sur le transfert de Kylian Mbappé à Madrid.
12: Oui, alors, mon ressenti. Effectivement, Kylian a signé à Madrid. On peut comprendre, c'est un club qui l'a fait rêver étant petit, c'était son choix de cœur. Mais pour moi, je pense qu'il serait resté à Paris, aurait apporté beaucoup de positif au football français. C'est dommage. Enfin, c'est son choix.
2: Il a pas fait le bon choix pour toi, selon toi.
12: C'est pas qu'il a fait le mauvais choix, l'avenir le dira. Mais pour moi, personnellement, je pense qu'il avait encore apporté au football français.

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4: Monsieur Valéry Giscard d'Estaing était cet après-midi devant une foule impressionnante, porte de Pantin à Paris. Ce rassemblement, c'est vous. Il s'est notamment déclaré prêt à rentrer.

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0: On vous partage des textes qu'on a écrits et d'autres qui ne sont pas de nous et qu'on a aimés, pour porter la voix des femmes.
2: Aujourd'hui, on vous parle de notre colère du 8 mars. Parce qu'être une femme ne veut pas forcément dire être douce.
0: De ma colère, je sais rarement quoi en faire. Ça fait partie des émotions qu'on n'apprend pas aux filles, mais aux garçons. Ce soir, la mienne, elle me tient. Regarde-la, sérieux. Elle vient pas de rien. C'est quand la fin du patriarcat? C'est quand que je pourrais pisser derrière une voiture sans que je redoute ta grosse voix? C'est quand la fin de la peur? Je voudrais pouvoir tomber amoureuse d'un mec sans me dire que ça va être la galère, que si ça se trouve, je vais finir avec ma tête en lambeaux sur le siège arrière. J'ai autre chose à faire de mes samedis que des flash mobs en violet. J'ai autre chose à faire de mes dimanches que d'apprendre à comment je vais te casser le nez. J'ai autre chose à faire de mes lundis que de me demander si je peux porter cette tenue. Je te passe ce qui me préoccupe les mardis. Me demander si ce qui s'est passé entre ma pote et son mec, elle l'a vraiment voulu. Les mercredis, tu sais, c'est le jour où tu vas au boulot. Pendant que ta femme, à mi-temps, elle s'occupe de tes marmots. L'autre jeudi, j'ai serré fort dans mes bras une amie qui m'a raconté son viol. Une de plus dans ce cas-là. On peut pas mettre ça sur le compte de l'alcool. Les vendredis, j'essaie de m'y tenir, j'ai psy. J'essaie de guérir, comme nous toutes, des agressions que j'ai subies. Tous les jours de la semaine, je suis fatiguée de me demander lequel de mes oncles m'a violée quand je ne savais même pas que faire du sexe. Ça existait. Ma violence et ma colère, je sais pas quoi en faire. Je la colle sur les murs, je la crie dans mes rêves, mais il y a des fois, je me dis, ça suffira pas. Alors écoute-moi. Tant qu'il existera des mecs comme toi, il faudra que j'existe comme ça. À trembler quand on me dit, tu sais, moi aussi je crois que ça m'est arrivé. À avoir envie d'hurler quand je te vois me reluquer. À avoir envie de gerber quand je te vois être au pouvoir en toute impunité. À guetter les signes d'alerte de toutes les femmes autour de moi. À te voir occuper l'espace comme si toi, tu étais le roi. À me préparer à tout pour le jour où, comme à l'accoutumée, tu enfreindras les limites qu'on ne t'a jamais posées. Mon bourreau, c'est toi. Tant qu'on nous violera, tant qu'on nous suivra, nous sifflera. Tant qu'il existera des mecs comme toi, pas le choix. Je serai une femme comme ça. Tous les soirs dans mes poches, il y a mon point pointu discretos. Avec ma colère, je te rendrai sourd de mes chants révolutionnaires. Avec ma haine, j'écrirai des tonnes d'histoires dans lesquelles tu n'as pas ta place, pas la peine. Je peux jouir sans toi, vivre sans toi. Je suis entourée de femmes fortes qui te voient et te pointent du doigt. Tant qu'il existera des mecs comme toi, il y aura des femmes comme moi. Sur ce, je te souhaite une agréable soirée. On est le 8 mars 2024. C'est la fin de l'impunité. Va t'éduquer parce que franchement, j'aimerais faire autre chose que d'écrire des textes énervés.
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0: Là, je suis donc avec Mariette de l'association Pierre-Roger de Beaufort. Qui est ce Pierre-Roger de Beaufort ?
1: Bonjour, je m'appelle Mariette Pépin. Donc, je fais partie de cette association, Roger de Beaufort. C'était le fondateur de l'abbaye. En fait, si vous voulez, c'est le pape Clément VI qui repose dans cette abbaye. Voilà, cette association organise 2 à 3 concerts par an dans l'abbaye. C'est de la musique vocale, de la musique sacrée, de la musique du monde. On accueille aussi de jeunes professionnels. Les tarifs sont très accessibles. Les conditions d'écoute sont intéressantes, proches de l'authenticité du lieu. Nous sommes très heureux d'accueillir ceux qui veulent participer et aider. Nous avons des bulletins d'inscription. Si vous souhaitez adhérer à l'association, d'être informé, il n'y a pas de problème, nous serons heureux de vous accueillir. Je vous souhaite une bonne soirée à tous.
0: Merci. Et comment on peut être informé alors ? Est-ce qu'il y a un site internet ? Est-ce qu'il y a quelque chose comme ça ?
1: Il y a une adresse mail, c'est M. Marion Olivier, qui reste à la Chaise Dieu 4360, qui est président.
0: Et c'est quoi cette adresse mail ? On peut savoir c'est quoi cette adresse mail ?
1: Vous pouvez passer aussi par la Chaise Dieu, l'Office du Tourisme.
0: Ok.
1: Donc 04 71 00 01 16. L'adresse mail, lachaisedieu, petit-tiret-tourisme@lepuyenvelet.fr.
0: Ok, donc...
1: Je vous remercie.
0: Merci, donc on ira voir si on a besoin via le site de l'Office du Tourisme ou en allant directement à
1: l'Office du Tourisme. Voilà, donc à l'Office du Tourisme, on peut prendre les billets, les réserver, il n'y a aucun souci.
0: Ok, merci beaucoup Mariette.
1: Merci et bonne soirée.
0: Bonne soirée, au revoir.
1: Et merci de votre gentillesse et de votre compétence. Au revoir. 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

0: Jean, tu feras comme ton père, tu iras bosser à l'usine. 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

0: Bonsoir. Salut, vous êtes bien sur Radio Campus 93.3. C'est Risque Nul, émission Garage Rock et etc. Alors, c'est pas comme d'habitude, il y a Guillaume qui est pas là déjà. Et on accueille. T'entends? Toi, t'entends pas?
1: Moi, je.
2: Bonjour.
0: Vous m'entendez?
1: Oui.
2: Donc est-ce qu'on s'entend?
1: Je t'entends bien.
0: Ouais, je vous entends. Ouais. La solution de l'occulte. Romain et Cécile, salut à vous deux.
1: Bonjour.
2: Bonjour.
0: Alors, bon, comme ça, je ne suis pas tout seul, c'est cool. Et on est là tous les trois parce qu'on organise ensemble une soirée de concert le 20, lundi 20, au lieu dit.
1: Mai.
2: Le lundi 20 mai, au lieu dit.
0: Qui arrive vite, du coup. Et donc, c'est une première co-orga entre Risque Nul et la solution de culte, et ça va être vachement bien.
1: Une soirée country.
0: Country, pop,
1: déviante,
0: noise et punk, un peu tout ça. On met un premier morceau de.
1: Ouais.
0: D'un de ces groupes, on part
1: carrément.
0: Sur quoi? Country.
1: Il y a qui joue?
0: Les Golden Boons. Allez.
2: Allez, commençons par Matters of the Earth de l'album Liquid Ranch de Golden Boots.

0: C'était les Golden Boots qui viendront de Tucson, mais peut-être d'autres villes en France.
1: C'est où Tucson ?
0: C'est en Arizona.
1: Ah ouais.
2: Ah oui, et puis ils ont commencé leur tournée déjà en France.
0: Tout à fait. Et ça, par contre, je ne saurais pas quoi vous dire.
3: Il a fini en Arizona et il a commencé en France.
0: Ils ont commencé en Arizona avec Ziverdance. Et on pourrait poursuivre avec le morceau Les Briseurs de Grève.
2: On fait ça?
0: Ouais. L'album.

0: Merci. On a plein d'animaux aussi.
1: On a un jardin aussi.
0: Ah, mais il est silencieux, lui.
2: Donc, ouais, on dirait que les hiverdins viennent de Metz. Moi, je les ai rencontrés parce que Petula, qui fait de la batterie dans ce groupe, joue aussi avec un projet qui s'appelle Aval.
3: Ah ouais.
2: Voilà. Si jamais vous avez déjà écouté.
0: Qui est passé dans le coin aussi, il n'y a pas si longtemps.
2: À l'Octopus, à l'Hôtel des Villes.
0: Ouais, voilà. Déjà un petit moment. Il y a des occasions. On va continuer avec un autre groupe qui sera présent. Donc on parle toujours de la soirée du 20 mai, lundi 20 mai, qui est un jour férié. Et donc ce sera une soirée qui va commencer tôt, à 18h.
3: Waouh.
0: Il y aura, ouais, hein, 4 groupes.
3: 4 groupes.
0: Ça commence tôt, ça finit tôt.
3: Et ça sera dans la grande salle ou dans la petite salle?
2: Eh, bonne question. L'accès se fera par le foyer, enfin par la rue Baco, parce que ça sera dans le foyer. Donc ce soir-là, il y aura 3 batteries et un détecteur de métaux.
0: Qu'on va se garder, on va l'entendre. Là, on va passer à un autre groupe donc, qui sera là aussi ce soir-là, qui s'appelle Hyperdog, et qui part plutôt sur une veine punk autrichienne. C'est un groupe qui vient de Linz.

0: Il y a plus de musique. Rouge. Ah. Il est où l'oiseau ?
1: L'oiseau.
0: On a perdu l'oiseau. Voilà, c'est, donc c'était les c'était Hyperdog avec le morceau Vibe qui est extrait de leur album qui est sorti tout fraîchement là en avril, qui s'appelle Frog Mountain et donc est sorti chez Swish Swash. Swish Swash, c'est aussi le label qui est grâce à qui on a pu voir aussi Crying Loser et Findom.
1: Ah ouais, c'était super.
0: Ouais, on est sur une belle lancée. Et donc ouais, donc ils sont dans ce truc avec punk bien un peu sautillant et véhément à la fois quoi, il y a un truc
1: un peu fun aussi.
0: Oui. Alors enchaînons avec on a dit Féromil. Il est où ? Il est là. Avec un morceau qui s'appelle Embrasement.

0: Wouhou. Voilà, embrasement par Ferromil.
1: Qui fait de la musique avec des détecteurs de métaux.
0: Ouais. Hein?
1: Il fait de la musique avec des détecteurs de métaux, je crois.
0: Ouais.
1: On le voit souvent, ouais, clairement.
0: Ouais, c'est vrai qu'il passe de temps en temps.
1: Une fois, il avait joué avec le projet des sirènes à Zaoum. Et il avait joué l'année dernière aussi.
0: Ouais, on le voit passer de temps en temps.
1: Il vient d'où, Ferromil?
0: On sait pas.
1: De Cherbourg.
0: On sait pas, on a laissé un trou. On a laissé trois petits points sur l'affiche.
2: De Dunkerque, de Marseille, de Cherbourg.
1: Là où il y a des ports énormes.
0: J'ai pas mis assez de petits points.
2: Il a toujours choisi des villes bien indus pour habiter. Il a aussi fait des films comme Rotterdam.
1: Rotterdam.
2: À l'issue d'un voyage en Inde.
1: Ah ouais, il était bien ce film. C'était à l'hôtel des villes.
2: Ouais, aussi.
0: Et il l'avait projeté?
1: Ouais. En faisant de la musique.
2: Il avait été projeté, il faisait la musique, effectivement. Avec trois pédales d'égalisation branchées les unes sur les autres.
0: Juste les pédales.
2: C'était intense.
0: Donc voilà, on aura donc Ziverdins, Ferromil, les Golden Boots et Hyperdog. Ça va être complet. Et des sandwichs.
2: C'est pour ça qu'il faut venir à 18h.
1: Pour manger des sandwichs.
2: Ouais, on va bloquer la rue.
1: Juste avec pour des barricades.
0: Là, on sera à l'aise.
1: Enflammés.
0: Alors, la solution de l'occulte, vous aviez d'autres choses à annoncer, vous, de votre côté? C'est l'émission champêtre aujourd'hui.
1: Eh ben, moi j'ai un concert à annoncer qui est un concert de l'organe de la caisse et qui est une soirée de soutien à caractère caritatif
2: pour les bagnoles.
1: Aura lieu pour les, ouais, pour les bagnoles, qui aura lieu le 30 mai du côté de l'avenue Anatole France, mais vous verrez bientôt des affiches dans la ville pour connaître le lieu exact de la soirée. En tout cas, ce sera une soirée plutôt punk hardcore avec les groupes Surface Tangible de Saint-Étienne, Médiocre de Saint-Étienne aussi et Obsessif Compulsif de Clermont-Ferrand.
2: Waouh!
1: Et ouais.
2: Et alors, c'est quoi le secret des bagnoles pour une soirée caritative?
1: C'est des caisses.
2: Peut-être de soutien.
1: Peut-être de soutien. Plus d'infos sur l'affiche que vous verrez dans la rue. Mais pour ça, il faudra sortir de chez vous.
2: La semaine prochaine.
1: La semaine prochaine. Et coup, on peut écouter, je sais pas, Surface Tangible peut-être.
0: Eh ben allons-y, ça va faire plaisir de les réécouter.
1: Un morceau qui s'appelle
0: Écoute.
1: Écoute, voilà. Il est sur l'album, rien
0: sans
1: d'autre.
0: Sans eux, ouais. Oui,
1: sans eux non plus.
3: Hey, listen.

0: Oh là là, c'est fini. Je suis désolé, il y a eu un trou, je crois. Je me suis trompé de bouton. Ouais,
1: très vite. C'est des morceaux assez fast, surface tangible. Et je crois qu'on va écouter un morceau encore plus court maintenant de médiocre. Plus dans un délire grind, quand même médiocre. C'est un duo boîte à rythme, batterie basse.
0: Ouais.
1: Avec des musiciens bien connus de Saint-Étienne. Et on va écouter le morceau Death to Pigs.
0: C'est ça, ouais, qui est plus court, il y a une virgule en moins, quoi. Attention, ça fait moins d'une minute.
1: Ouais.
0: C'est parti.

0: Paf. Ouais, c'est sec.
1: Ouais, c'est bien, c'est très sec, médiocre. C'est pas tant médiocre que ça, mais c'est quand même bien crado et... et pas très fino sur ça.
0: Ouais, il y a un truc bien gras. Ouais, sec et gras.
1: Mais c'est un super, super c'est possible.
0: Ouais.
2: Est-ce qu'on les a déjà vus médiocres dans d'autres formations?
1: Ouais, dans
2: dans d'autres formations.
1: Dans shit.
2: Ah, s.h.i.t. Et qu'est-ce que ça veut dire? Alors, je ne l'ai plus.
1: Et M666 aussi. Il y a des membres de M666 dedans.
2: Du rap.
0: De synthé, toujours?
1: Ouais.
0: Ok.
1: Mais avec des guitares, cette fois.
0: Tiens, on continue avec synthé pour un groupe qui ne sera pas programmé. Sur lequel je suis tombé là il y a pas longtemps. C'est une reprise, donc le groupe s'appelle Chute.
1: C'est pour ça que t'es tombé dessus.
0: Bah oui, mais il s'écrit pas comme ça, c'est Chute comme de l'album 1 qui est pas encore sorti, qui sort au mois de juin la prochain, et le morceau c'est une reprise de Tourette de Nirvana. Money, money, power.

0: Voilà, Tourette par Chute.
1: Ah ouais, c'est super comme groupe.
0: Bah ouais.
1: C'est original.
0: Je sais pas s'ils sont... En fait, c'est le seul... donc cet album qui est à venir, là, qui sort le mois prochain, c'est le seul album que j'ai... ou disque. Seul son que j'ai trouvé sur Bandcamp. Ouais, peut-être c'est tout récent. Je sais pas du tout. Toi, ça vous dit rien?
1: Non.
0: Ouais.
2: Non plus.
1: Bah trop bien.
0: Bah ouais. Vous aviez d'autres choses à annoncer? On continue. Là, la plupart de ce qu'on va passer ce soir, vous aurez l'occasion de l'écouter à Clermont-Ferrand dans le mois, on va dire. Dans le mois ou dans le mois et demi qui vient.
1: Dans le mois suivant.
0: Ouais. C'est pas mal. On continue avec quoi alors?
1: Bah, vous avez des choses?
0: Eh ben, alors vraiment à court terme. À court terme, avec Risque Nul, on organise vendredi qui vient.
1: On peut parler de ça, peut-être.
0: Ouais. Ce concert avec Labashida et Clitosaurus, ça se passera au Grizzly. Et puis, tiens, on va commencer avec Labashida, dont on a déjà passé un morceau. Je crois que c'était Sparkles il y a quelques mois, au moment où ils nous ont contactés pour faire la promotion de leur disque qui sortait. Bah oui, c'était il y a quelques mois, c'était en novembre 2023. Et donc là, c'est un deuxième morceau du même album qui s'appelle Curiosity, le morceau. L'album s'appelle Blueprints.

0: Voilà, donc c'était Curiosity de Labashida. Encore un morceau court, mais en même temps, on avait plein de morceaux à passer ce soir. Ça tombe bien. Donc, groupe de post-punk, hard rock d'Amsterdam. Et en première partie, on aura Clitosaurus, groupe de Bourges, la ville.
1: La ville qui a gagné,
0: C'est ça, Bourges
1: c'est la ville des
0: 2028.
1: gagnants.
0: Ouais, c'est ça, la capitale européenne de la culture.
1: Si on est dans la ville qui a perdu.
0: Donc le morceau qu'on va passer s'appelle Angel Dust et il est tiré de leur deuxième EP qui s'appelle This Is Not a Date, sorti en octobre dernier.

0: The Russe.
1: Donc voilà, pour cette là, ce sera une deux groupes. Deux groupes, c'est bien aussi, des fois. On va faire une petite transition avec un morceau sur lequel je suis tombé il y a une heure. Et donc ça s'appelle That's Going On. C'est un morceau d'un groupe qui s'appelle Weeping Mist. Groupe, enfin projet solo de garage psyché grec, musique western un peu, avec un gros train sur la pochette, une belle ambiance. Ça aussi, c'est un disque qui sortira en juin et qui s'appelle This Train Goes to Sorrow.
2: Wow.
1: Sorrow, c'est la tristesse, un truc
2: tristesse.
1: Comme ça, hein. Ouais.
2: Ce train va vers la tristesse.
1: Destination tristesse. Wow. Allez, on y va.

0: That's going on. Vous êtes toujours avec Risque Nul sur Radio Campus Clermont-Ferrand 93.3. Et donc c'était That's going on de Weeping Mist, extrait de This Train Goes to Sorrow.
1: Sorrow.
0: C'était une petite transition avant de continuer à annoncer les réjouissances à venir
1: avec
0: à Clermont-Ferrand et dans les environs.
1: Bah là, ce sera plus Clermont, ouais. Environ de la rue du Port.
0: Ok. Ouais.
1: A priori, avec plutôt pour la fête de la musique le 21 juin. Et ça serait une soirée plutôt électro, tendance électro EBM, ghetto bass, ce genre de musique d'internet.
2: À l'ancienne.
1: De musique d'internet à l'ancienne. Bah ouais. En live. Et ça serait une soirée
0: des... Ouais, internet des... comme ça.
1: Mais pas que.
2: Tu peux danser hein.
1: Ouais, ça serait plutôt dansante quand même. Et il y aurait trois groupes, trois projets de Lyon. Il y aurait Anomalie Magnétique, Unon ou Non, je sais pas comment on dit, et Ban 9. Et deux duos, un solo. Et peut-être qu'on va commencer par écouter Anomalie Magnétique, qui fait de la musique depuis quelques années à Lyon et dans ses goûts-là un peu BM, Synthwave, techno, un peu Berlin aussi. Et qu'on a pu voir dans pas mal de soirées de squat jusqu'au bout de la nuit.
0: Ici ? Non.
1: Non, bah non. Ici, ça pas sera encore. Plutôt en début de soirée, à Zaoum, 38 rue du Port. Et on va mettre le morceau Self Control.
0: Allons-y.

0: Et c'était le morceau Self-Control de Anomalie Magnétique dans une ambiance bien BM Berlin
1: Ouais,
0: avec
1: on est dans
0: cette
1: une autre
0: basse.
1: énergie, quoi, un autre format. Et bien dansant, ouais.
0: Ouais, à fond. Et là, on va passer sur un truc dansant, mais quand même un peu chelou dans l'approche.

0: c'était le morceau Terror 9 de Ben 9, de la techno bien massive avec des gros kicks. Ça va bien faire trembler Zaoum, je pense.
1: Ouais, ça va gâcher les murs, ils vont...
0: C'est la fête de la musique.
1: Ouais. Oui, ça sonnera de partout.
0: Ouais.
1: C'est l'occasion, c'est vrai.
0: Et il y aura un autre groupe à cette soirée qui s'appelle Unon, je crois qu'on prononce comme ça, ou Unon, et qui me fait grave penser à Dame Area, le groupe espagnol, dans l'approche du chant et des rythmes bien, bien répétitifs et sécosses.
1: Dame Area, tu dis ?
0: Ouais, je sais pas si tu vois, ça avait pas mal joué au Raymond Bar, ou c'était même passé à la Copée cette année, je crois.
1: Ok.
0: C'est du post-punk indus. Hyper synthétique et bien froid. Et bah, c'est grave cette ambiance là, ce groupe de Lyon. Et on va s'écouter le morceau Inertia de Unon.

0: Et rebonsoir. C'est toujours la solution de l'occulte qui est invitée par Risque Nul.
1: Occulte.
0: Et on se disait qu'on allait peut-être vous reproposer, un morceau de Verdins.
1: Verdun.
0: Parce que c'est une reprise des Country Teasers.
2: Ouais, qu'on aime bien ici.
0: Teaser,
2: ouais. On a déjà passé.
0: Ça s'appelle Lies. Et oui, Risque Nul, vous en mettez.
2: Oui, de temps en temps. Ouais. Et ce sera le dernier morceau de l'émission, hein, parce qu'il est déjà il est 10h moins 4.
1: Ah, vous pouvez aller au Photomat voir Lisieux.
2: Et oui.
1: Super groupe Dark Folk qui va commencer dans un quart d'heure. Ouais.
0: C'est tout de suite, hein.
1: Esprit libre, vu que vous avez raté en plus le premier groupe.
0: Chaussures.
2: Allez, on lance ce dernier morceau et puis on vous souhaite une bonne soirée et on se voit bientôt.
0: Bonne soirée.
1: À bientôt au concert.
0: À lundi. Tous les concerts.

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0: marre qu'on passe pour des cons.
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